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2: Son las 23 horas con 32 minutos. La temperatura en Ciudad Valles es de 27 grados centígrados.

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